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1: 4h du matin.
2: Il est 4h.
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0: 5h du matin.
1: Il est 5h.
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0: 6h du matin.
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2: Bonjour ou bien rebonjour, 11h TU 13h ici à Paris, le journal sur RFI.
3: Gilles Moreau.
2: À la une de ce journal, 48 heures après les opérations de secours et de recherche après la catastrophe qui a frappé le Népal et le Tibet, un tsunami de boue qui a déferlé à leurs frontières. Ces opérations sont perturbées par la formation d'une retenue d'eau qui a commencé à déborder. En Norvège, la mort du roi Harald à l'âge de 89 ans, c'est son fils Aaron qui monte sur le trône. Harald V aura incarné une Norvège ouverte et tolérante. Dans ce journal aussi, le lancement officiel du processus de dialogue national en RDC. Des discussions doivent s'engager dans ce cadre. J-1 en Islande. Les électeurs se prononcent demain sur la réouverture des négociations d'adhésion avec l'Union européenne. Et en athlétisme, le meeting de Zurich. Hier soir, il a vu tomber 2 records du monde. Plus de 500 morts et au moins 1400 disparus au Népal et au Tibet. Les bilans des crues dévastatrices ne cessent de s'aggraver, comme c'était à craindre compte tenu du grand nombre de disparus. 48 heures après, les secours sont à pied d'œuvre dans des régions difficilement accessibles et alors que les routes ont été rendues impraticables. Heure après heure, l'inquiétude des proches de disparus grandit. Écoutons l'une d'elles, Jasmine Kansakar. Elle est à Katmandou, la capitale népalaise, où elle travaille pour Base Camp Trek. Cette agence francophone organise des expéditions au Népal et au Tibet, notamment dans les zones touchées.
4: Nous, on a aussi des agents avec qui on travaillait pour la logistique de notre groupe pour le Tibet-Népal. Et donc, nous, on n'a pas réussi à les contacter depuis cette dévastation. Et nous, on a peur qu'ils sont partis, quoi. C'est vraiment très inquiétant du fait qu'ils ne donnent pas de nouvelles, parce que après cette catastrophe, le gouvernement a tout de suite réagi pour avoir les réseaux. Ils ont installé le truc de 4G et tout ça. Et le réseau est de nouveau établi depuis hier. Mais voilà, ceux qui ne sont pas joignables, ils sont partis, c'est sûr. C'est difficile à dire, mais bon, on n'a pas encore la nouvelle, donc... S'ils nous donnent la nouvelle après 15 jours, ça doit être un miracle.
2: Un témoignage recueilli par Guilhem Delteil. Les recherches à la frontière sino-népalaise se heurtent maintenant à la menace d'une vaste retenue d'eau située juste en surplomb. La Chine a décidé de suspendre ses opérations en raison, dit-elle, du risque élevé de rupture de ce lac qui a commencé à déborder. Direction maintenant la RDC, où le président Tshisekedi a officiellement lancé hier le processus appelé processus de dialogue national pour la paix, la cohésion et la refondation de l'État. Les discussions, elles, n'ont pas commencé. Aucune date n'est encore prévue. Explication, Patient Ligodi.
5: Félix Tshisekedi doit créer par ordonnance les comités d'organisation. Celui-ci lui remettra son rapport, puis une nouvelle ordonnance présidentielle convoquera formellement le dialogue, en fixera les principales étapes et les modalités de représentation. Certains leaders de l'opposition y voient déjà un président à la fois initiateur, maître du jeu et arbitre. Deuxième interrogation, le rapport de force autour de la table. Le dispositif va au-delà des partis politiques, élus, sociétés civiles, autorités coutumières, églises, jeunes, femmes, travailleurs, entrepreneurs, universitaires, agriculteurs, diaspora. Mais on ne connaît pas encore la répartition des délégués entre ces différentes composantes. Impossible donc à ce stade de savoir quel poids aura réellement l'opposition. Même inconnue pour les églises, elles siégeront dans la commission préparatoire, mais Félix Tshisekedi ne leur confie pas la médiation réclamée, notamment par l'opposant Martin Fayulu. Le président choisit aussi de maintenir la FCM23 sur une autre table, celle de Doha. Un processus qui peine jusqu'ici à produire ses effets sur le terrain. L'opposition proposait au contraire la présence notamment de Corneille Nangaa au dialogue national. Elle demandait également celle de Joseph Kabila.
2: C'était Patient Ligodi en Ukraine. Les autorités de Kherson, grande ville du sud, appellent les habitants à partir face au danger des frappes russes. Des frappes qui s'intensifient et risquent de laisser la ville sans électricité. Leur appel s'adresse en particulier aux familles avec enfants et aux personnes âgées. Il a été lancé alors que l'Ukraine manque de munitions pour faire face aux bombardements russes, de plus en plus fréquents sur tout son territoire. Le roi de Norvège est mort, le roi Harald V avait 89 ans. À l'état de santé du doyen des monarques en Europe s'était beaucoup dégradé ces derniers jours. Il était hospitalisé à Oslo pour une grave maladie du sang. Monté sur le trône en 1991, à la mort du roi Olaf, son père, Harald aura incarné une Norvège ouverte et tolérante. C'est son fils Aaron, 53 ans, qui lui succède sur le trône. À l'annonce de la nouvelle, les drapeaux ont été mis en berne et à midi, toutes les cloches des églises ont sonné. Jour J-1 en Islande. Les Islandais diront demain par référendum s'ils autorisent ou non leur gouvernement à reprendre les négociations d'adhésion avec l'Union européenne, des négociations suspendues depuis 13 ans. Donc il ne s'agit pas encore de voter pour ou contre l'entrée dans l'UE. Quant au sondage, il donne les deux camps au coude à coude. Reportage à Reykjavik de Sofia Katsenkova.
0: Je prends les flyers. Parce qu'on va en centre-ville.
6: Tract sous le bras, Haraldur Olafsson part convaincre les derniers indécis dans les rues de Reykjavik. Pour le président de l'association contre le référendum, reprendre les négociations, c'est risquer de perdre une partie de la souveraineté islandaise. En particulier sur un sujet explosif, la pêche. Aujourd'hui, l'Islande fixe seule ses quotas. Une adhésion à l'UE pourrait l'obliger à ouvrir ses eaux à d'autres pays.
7: On sait bien que les Français, les Espagnols, les Hollandais, tout le monde veut venir en Islande pour pêcher. On a peur qu'il n'y ait pas assez de poissons pour tout le monde.
6: Le soir même, au rassemblement contre le référendum, autre inquiétude, peut-on faire confiance au gouvernement pour négocier un accord avec Bruxelles, se demande Gunnar, étudiant de 24 ans.
8: Je ne fais pas confiance au gouvernement. Ils ont fait beaucoup de promesses qu'ils n'ont pas tenues.
6: Au QG des partisans du oui, on insiste, négocier ne veut pas dire adhérer.
9: Why not to see?
10: Pourquoi ne pas voir les opportunités qui pourraient se présenter avant de fermer la porte à l'UE ?
6: Elin, une volontaire, passe jusqu'à 70 appels par jour pour convaincre les électeurs.
11: L'Islande peut avoir une voix forte en Europe et contribuer à façonner ce qui s'y passe.
6: Deux visions de la souveraineté s'affrontent. Faut-il la préserver en gardant à distance Bruxelles ou peser davantage en rejoignant le bloc des 27 ? Sofia Katsenkova, Reykjavik et
2: Radko Mladic, l'ancien boucher des Balkans, rend droit des obsèques nationales dans son pays. Le ministre serbe de la Justice l'a annoncé ce matin. Il aura des obsèques avec les honneurs militaires et d'État auxquels il a droit, a-t-il expliqué à une radio locale. Radko Mladic est mort hier à La Haye, où il purgeait une peine de prison à vie pour génocide, crimes de guerre et crimes contre l'humanité. Fin de la visite à Mayotte du Premier ministre Sébastien Lecornu, près de deux ans après le passage du cyclone Chido. Le chef du gouvernement français a constater les retards pris par la reconstruction et appeler à un changement de méthode. Retour maintenant sur une soirée d'athlétisme qui fera date. Deux records du monde sont tombés hier soir au meeting de Zurich en Suisse. L'américaine Masai Russell d'abord a enflammé le stade sur 100 mètres haies. Quant à Alisson Dos Santos, le Brésilien s'est envolé sur 400 mètres haies. Portrait d'un battant à toute épreuve avec Saliu Diouf.
12: 45 secondes 80, c'est le nouveau record du monde du 400 mètres haies et il est signé Alisson Dos Santos. À 26 ans, le Brésilien vient de détrôner Carsten Warholm sous les yeux du Norvégien qui détenait le précédent record depuis la finale olympique de Tokyo en 2021, une course déjà entrée dans la légende. Cette fois, c'est donc Dos Santos qui écrit l'histoire et son parcours est loin d'être ordinaire. À seulement 10 mois, une casserole d'huile bouillante se renverse sur lui. Il est brûlé au troisième degré, à la tête, au visage et au bras, et passe 4 mois à l'hôpital. Des cicatrices qu'il porte encore aujourd'hui et visibles notamment sur son crâne. En 2022, il devient le premier Brésilien champion du monde du 400 mètres haies. L'an dernier à Tokyo, il décroche l'argent et aujourd'hui, il récupère le record du monde. Après sa course, il a lancé « J'espère que le Brésil s'est arrêté pour regarder ça ». Et celui que la vie avait durement marqué à seulement 10 mois vient, à 26 ans, de laisser sa marque dans l'histoire de l'athlétisme mondial.
2: Saliu Diouf est toujours à ce meeting de Zurich. Pour la première fois en soi la perche, deux athlètes ont franchi hier soir la barre des 6,20 m. Le grec Karalis a poussé Armand Duplantis dans ses retranchements, mais c'est bien le Suédois qui a eu le dernier mot avec un saut à 6,25 m. En tennis, bientôt l'US Open sur les courts new-yorkais de Flushing Meadows. Attendu aujourd'hui le tirage au sort. Avant ce tournoi du Grand Chelem, un Français est en demi-finale d'un autre tournoi aux États-Unis, le tournoi ATP 250 Winston-Salem. Ce Français, c'est Benjamin Bonzi, classé numéro 109 mondial. Enfin, coup d'envoi ce vendredi de l'Ultra Trail du Mont-Blanc, épreuve reine du trail. Elle est bien connue dans le monde de la course à pied. Le départ sera donné en fin d'après-midi à Chamonix dans les Alpes. Il y aura au départ 2500 coureurs. C'est la fin du journal. Très bonne journée sur RFI.
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9: Bonjour, quels sont les nouveaux défis de l'éducation aux médias que rencontrent les enseignants à l'occasion des rendez-vous de l'histoire de Blois ? Pourquoi RFI dit ça ? Fait un pas de côté, s'intéresse cette semaine à cette question de l'éducation aux médias qui revient notamment aux professeurs d'histoire géo dans le cadre de la spécialité HGGSP, histoire, géographie, géopolitique et sciences politiques des élèves de première. Il y a une vingtaine d'heures qui est consacrée à cette question sur le thème s'informer, un regard critique sur les sources et les modes de communication. Pour en parler, Françoise Rimlinger et Karen Prévost-Sort, bonjour à toutes les deux.
13: Bonjour.
9: Bonjour. Françoise Rimlinger, vous êtes professeure d'histoire géo au lycée d'Essaigne de Blois. Alors on va dire un mot de ce lycée. C'est un lycée de centre-ville qui fait de l'enseignement général, technologique, qui propose également des formations supérieures de BTS, diplôme de comptabilité, de gestion, ainsi que des classes préparatoires. Et vous êtes venue avec cette classe de première HGGSP qui travaille sur ces questions d'éducation aux médias. Et puis Karen Prévost-Sort, vous êtes, vous, référente académique pour l'éducation aux médias et à l'information, coordonnatrice académique du CLEMI, le Centre pour l'éducation aux médias et à l'information, à l'Académie Orléans-Tours. Karen Prévost-Sort, ça consiste en quoi aujourd'hui, faire de l'éducation aux médias, on s'adresse à qui ?
13: Alors, quand on fait de l'éducation aux médias et à l'information au sein du système éducatif, en fait, on s'adresse à l'ensemble des élèves. C'est-à-dire qu'on commence à faire de l'EMI, hein, c'est l'acronyme qu'on utilise, dès les plus petites classes. C'est-à-dire qu'on rentre dans des activités de manipulation.
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0: Il est 18h.
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0: Il est 20h.
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0: 23h du soir.
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0: 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Bonne écoute.
1: Bonjour à toutes et à tous et bienvenue sur Radio HDR. Je suis Déjanik, votre présentatrice du jour. Aujourd'hui, je suis avec deux élèves de seconde qui ont participé au stage organisé par la SOP Normandie et l'association Sciences Ouvertes. Elles vont nous raconter leur expérience et partager avec nous ce qu'elles ont retenu de ces deux semaines. Alors, pour commencer, pouvez-vous nous expliquer en quoi consistait ce stage et quel était son objectif ?
2: Merci beaucoup. Je m'appelle Jasmine Agani, je suis élève en seconde actuellement. Je suis là pour vous parler du but de notre stage d'observation de fin de seconde. L'objectif principal était de donner goût aux sciences aux jeunes, de susciter des vocations scientifiques et de lutter contre l'autocensure. Il s'est adressé spécifiquement à un groupe sélectionné de 25 lycéens et lycéennes en classe de seconde de toute la région de Normandie, motivés et qui envisageaient de poursuivre des filières scientifiques. Donc, on a eu ce stage pendant deux semaines, du 15 au 26 juin inclus, au campus du Madrier à Saint-Étienne-du-Rouvray.
1: Et vous ?
3: Bonjour, moi je suis Madi Fankeng du lycée Blaise Pascal de Rouen. Et donc pendant deux semaines j'ai participé à ce stage du coup organisé comme l'a dit Yasmine par l'association Sciences Ouvertes. En vrai de vrai, avant de commencer ce stage, je pensais qu'il y aurait des conférences un peu trop longues, un peu ennuyantes, assez compliquées à suivre. Et comme au début je connaissais seulement quelques personnes, je me disais aussi que l'ambiance allait être assez calme. Mais au final, ça m'a surpris dans le bon sens parce que les sujets des intervenants étaient beaucoup plus intéressants que ce que j'imaginais. On sentait qu'ils parlaient de leur métier avec passion, donc même les sujets qui pouvaient paraître compliqués devenaient beaucoup plus faciles à comprendre.
1: Eh bien écoutez, merci pour ces explications. Maintenant, est-ce que vous pouvez nous expliquer plus en détail ce que vous avez fait durant ce stage ?
2: On a eu des conférences interactives avec des chercheurs de haut niveau sur des thèmes précis tels que l'intelligence artificielle, l'astrophysique, la physique quantique ou bien encore la psychologie sociale. On a également eu la chance de faire des visites de terrain au cœur de la recherche de l'ingénierie. On a notamment visité des écoles d'ingénierie comme les CIGELEC, le CESI ou bien les ITEC, les laboratoires prestigieux comme le GPM ou le CORIA. Et nous avons aussi effectué un projet de communication avec la radio HDR dans lequel on a travaillé en groupe tout le long du stage pour concevoir des restitutions audio et enregistrer une émission, ce qui nous a permis de développer des compétences d'expression orale.
1: Et vous, Madi ?
3: Alors moi, au-delà de l'aspect scientifique de ce stage, j'ai surtout retenu les rencontres qu'on a faites, que ce soit au niveau des intervenants qui du coup parlaient de leur métier avec passion et d'une manière très interactive, ce qui nous tenait à la laine, si je peux dire ça. Ou encore même les rencontres des camarades de classe. Moi, par exemple, je suis venue, je pensais pas que j'allais me faire autant d'amis que là maintenant tout de suite. Donc c'est vraiment pour ça que je suis très reconnaissante envers l'association SOP Sciences Ouvertes de nous avoir proposé ce stage.
1: Ben écoutez, ça avait l'air bien intéressant et tout. Du coup, parmi toutes les activités que vous avez faites, qu'est-ce qui a été votre activité préférée ?
3: Moi, je pense que si on pouvait parler de mon activité préférée, je dirais que c'est celle de la radio HDR parce que on a pu travailler d'une manière beaucoup plus libre et prendre la parole et surtout apprendre à présenter nos idées de façon plus naturelle. Donc c'est vraiment des ateliers que j'ai apprécié faire. Surtout qu'on était en groupe, donc ça nous a permis de plus apprendre à se connaître, etc.
1: Et du coup, Jasmine, à vous ?
2: Moi, j'ai aimé énormément de choses, mais si je devais retenir une activité, je dirais celle sur la psychologie avec des intervenants qui étaient chercheurs dans le domaine, car on a pu vraiment découvrir beaucoup plus sur nous-mêmes, notamment sur notre façon de fonctionner, ce que je ne pensais pas pouvoir être... on va dire influencée à ce point. J'ai été très surprise et c'est donc une activité que j'ai beaucoup appréciée.
1: Ok. Vous avez effectué plusieurs visites. S'il fallait en choisir une, laquelle vous a le plus plu et pourquoi ?
3: Je pense que s'il fallait choisir une visite, je parlerais de la visite du CESI. Parce que le CESI, en fait, au-delà de nous montrer seulement les bâtiments, le fonctionnement, etc., et ben on a fait vraiment des activités. Et je pense que c'est des choses qui, du coup, comme nous on est un public assez jeune, on est au lycée, ben, c'est des choses qui potentiellement pourront plus nous plaire. On a fait de la réalité virtuelle, on a piloté des mains de robots, etc. Et j'ai vraiment apprécié passer cet après-midi.
1: D'accord. Et pour vous, Jasmine, est-ce que c'est pareil?
2: Alors, ça fait partie de mon top 2, mais j'aimerais aussi rajouter celle de Lessie Gélec, car on a pu vraiment voir des vrais robots comme on voyait à la télé. On a pu les piloter, voir les mouvements qu'ils peuvent faire, etc. Donc, ça rejoint un peu ce que Madji a dit, mais je suis extrêmement d'accord. C'était deux visites très intéressantes.
1: Et concernant les conférences et les personnes que vous avez rencontrées, quel a été votre intervenant préféré ?
3: Personnellement, je dirais que c'est l'intervention de Sébastien Renaud-Pétel sur l'astrophysique, parce que j'ai trouvé sa manière de présenter vraiment captivante. Et c'était très interactif et ça m'a permis de découvrir un domaine que je ne connaissais vraiment pas au départ.
1: D'accord. Et Jasmine ?
2: Je suis d'accord, c'était également mon intervenant préféré. J'ai beaucoup aimé sa façon de fonctionner. On était beaucoup dans le dialogue, la communication. Il fonctionnait beaucoup en termes de questions, donc on pouvait lui poser nos questions et puis lui répondait. Et c'était beaucoup plus intéressant que les discours monologues où on écoutait des chercheurs ou intervenants parler pendant de très longues durées.
1: D'accord, mais du coup, au final, quel est le moment ou la chose qui vous a le plus marqué durant tout ce stage ?
3: Moi, ça n'a pas trop de rapport avec le stage, mais j'aimerais faire une petite passe dé à notre tutrice Pauline, qui, quand il faisait très chaud, elle est partie nous chercher des glaces pendant les deux jours de canicule, de chaleur, où on était encore au stage. Et voilà, franchement, je peux vraiment la remercier pour ça, parce que ça m'a permis de tenir le reste de la journée.
1: Et du coup, comment vous avez vécu cette canicule durant ce stage ?
3: C'était horrible. Franchement, encore une fois, merci à Pauline d'avoir annulé les deux jours de stage parce que c'est vraiment, on le sentait passer, on sentait la chaleur passer. Dites-vous que j'ai dormi dans mon salon tellement il faisait chaud dans ma chambre. Donc franchement, en vrai de vrai, c'est grâce aux glaces de Pauline que j'ai pu supporter la chaleur.
1: D'accord. Et Jasmine, t'as quelque chose à rajouter ?
2: Alors oui, je suis d'accord avec les arguments à Madi, ça nous a énormément aidés. J'aimerais aussi remercier tout notre groupe de stage, car honnêtement, moi en arrivant, contrairement à Madi, je ne connaissais personne et je ne pensais pas m'entendre aussi bien avec des personnes. J'ai découvert de très belles rencontres et je tiens vraiment à remercier ce stage qui m'a fait découvrir des personnes incroyables.
1: D'accord. Pour conclure cette interview, si vous deviez résumer cette expérience en trois mots, ce serait lesquels ?
3: Moi, cette expérience, je ne saurais pas vraiment dire. Hein. Peut-être que je parlerais de rencontres, de sciences et d'harmonie.
1: D'accord. Et Jasmine ?
2: Je dirais rencontres également. De l'apprentissage, car on a appris vraiment énormément de choses.
3: Oui.
2: Et liens, parce qu'on a vraiment créé de liens très forts entre nous.
1: Eh bien, du coup, merci. Mais est-ce que vous avez quelque chose à rajouter ?
3: Je pense que encore une fois, je veux remercier vraiment toute l'équipe de stage, remercier Pauline et Jonathan, bien sûr, on n'oublie pas Jonathan, qui nous a prêté son mini ventilateur d'ailleurs. Donc vraiment, merci à Jonathan, merci à Pauline et merci à Michel qui nous a permis de faire cette petite interview.
2: Nous vous remercions de tout cœur.
1: Ok, merci beaucoup à vous deux d'avoir pris le temps de répondre à mes questions et d'avoir partagé votre expérience avec nous. Et merci à tous ceux qui nous ont écoutés sur Radio HDR. J'espère que cette émission vous a permis d'en découvrir un peu plus sur le stage SOP Normandie, sur tout ce qu'on a pu y faire. Merci de votre écoute et bonne journée à vous.
0: Je ne vous avais pas menti, c'est un podcast riche, complet et captivant. Un immense bravo à Yasmine, Déjanik et Madi. À très bientôt.
4: Vous pouvez essayer d'aller...

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0: Il est 2h du matin.
1: 2h.
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